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Bonjour, chers amis auditeurs. Notre prochaine chanson avait été écrite par Serge Gainsbourg et parle d'une affaire très chaude et très torride. Écoutez bien aux paroles.